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Coucou les petits loups. Aujourd'hui, pour vous les petits, vous allez recevoir un massage de dos, demi-dos devrais-je dire, dans les bras de quelqu'un que vous aimez bien. Donc vous vous asseyez et l'adulte par petits cercles avec sa main, en descendant, va masser la moitié du dos. Tranquillement. Sans s'arrêter et recommencer, toujours en descendant. Et puis, l'autre côté va être forcément jaloux, alors vous allez changer de position et l'adulte va vous masser l'autre côté du dos, par petits cercles, toujours en descendant. Pour vous les grands, vous allez vous asseoir dans votre lit, au bord du lit, par terre. Et vous allez monter une épaule près de votre oreille en une seule fois. Par contre, vous allez la descendre tout doucement en comptant jusqu'à 10. Prêt ? 1, 2, 3, 4, 5, 6, 7, 8, 9, 10. Vous prenez le temps de sentir vos deux épaules et vos deux bras. C'est différent? C'est pas pareil? Alors, on fait l'autre? Vous montez l'épaule près de votre oreille. Ce n'est pas l'oreille et la tête qui se penchent. C'est l'épaule qui monte. Et vous descendez tout doucement. 1, 2, 3, 4, 5, 6, 7, 8, 9, 10. Vous pourrez le refaire quand vous aurez porté votre cartable toujours bien trop lourd. Maintenant, petits et grands, étirez-vous, bâillez, bâillez, bâillez, bâillez. Passez une bonne journée et voilà. À demain.

0: Allez, debout tout le monde, c'est l'heure!
1: Sandy!

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0: Un tunnel,
1: une cour
2: avec un panneau
3: et un portail.
4: C'est ça la fontaine ?
2: Quand on vient de passer la galerie, on arrive dans une toute petite cour qui ressemble plus à une ruelle qu'à une cour, mais c'est quand même une cour.
5: Et les maisons, ça s'appelle des maisons à colombage.
6: Je trouve que la fontaine, elle est très petite, toute petite. Sur le robinet, il n'y a pas de truc pour tourner, donc il n'y a pas d'eau qui sort. Ça ressemble plutôt à un lavabo, mais en extérieur.
7: Elle pourrait s'appeler Mini Fontaine.
6: Elle a un pouvoir magique. Il y a beaucoup de chevaliers qui sont partis la chercher. Ils pensaient avoir un trésor et tout. Puis quand ils sont arrivés à la fontaine, ils se sont découragés. Ils se sont dit, oh non, j'ai fait tout ça pour rien. C'est n'importe quoi et tout. Et puis un jour, il y a une paysanne. Vu qu'elle était exténuée, elle a essayé de boire à la fontaine. Et ensuite, il s'est passé un truc magique.
2: Elle s'est transformée en étoile et allée dans le ciel. Et elle a rencontré la lune.
7: Elle lui a donné un tambour et elles ont fait la fête.
2: Comme il y a une petite plaque de métal, et ben la plaque, elle se dévisse. Et en fait, c'est une entrée sur le monde des kobolds.
8: Elle donne sur tous les mondes possibles et inimaginables.

0: exemple, quand on boit et qu'on pense à un monde, par exemple au monde des fées, bah la plaque elle se dévisse donc, et ensuite ça donne une entrée sur le monde des fées. Si tu penses à la forêt, elle va t'amener à la forêt. Si tu penses à chez toi, elle va t'amener à chez toi.
1: Au monde des fées, il y a aussi des bonbons. La fontaine, elle est avant, elle était plus belle. Il n'y avait pas de robinet, c'était une très belle fontaine. Mais en fait, elle s'est adaptée pour se fondre dans le paysage et dans l'époque. Du coup, c'est pour ça qu'il y a un robinet et juste un petit demi-cercle. Et avant, la plaque de métal, c'était une petite porte ronde.
0: On peut dire aussi qu'il y a un chevalier qui est parti à la recherche de la paysanne vu qu'il la retrouvait plus. Du coup, il a fait comme la paysanne, puis il a été au monde des cow-boys. Il voulait toujours, depuis toujours, devenir un cow-boy. Et bah là, il a pu réaliser son rêve.
2: On parle aussi d'un autre paysan qui vivait très très loin. Il arriva à la fontaine, d'abord il s'est découragé, puis après il a entendu des rumeurs. Il est allé voir la fontaine. On parle d'un autre passage en dessous de la fontaine qu'on creuse. Il a creusé en dessous de la fontaine et il a vu une énorme plaque de bronze.
0: On peut dire aussi que si tu bois l'eau de la fontaine mais en pensant à rien, bah la plaque elle se dévisse et elle t'emmène sur le néant. Il y a un oiseau qui voulait boire, il y a une petite goutte qui est tombée, il l'a prise et ensuite du coup la plaque elle s'est dévissée, il s'est demandé ce que c'était. Il s'est dit ah bah super, ça pourrait me faire un bon nichoir. Il allait dedans et ensuite il s'est retrouvé dans le monde incroyable qu'il voulait.
1: Moi j'irais dans un monde où on peut, il y a différentes planètes et dans ces planètes, et ben il y a par exemple des planètes où c'est exactement le monde que tu veux.
0: Moi je pense que si je pouvais boire, j'irais dans un monde où tout ce que je fais ça n'a aucune conséquence. Par exemple, je mange des bonbons, j'ai pas de carie, je regarde la télé, je sais pas trop comment on dit.
1: Moi j'aurais une maison en barbe à papa.
2: J'irai dans un monde où un petit peu tout est permis, mais où il y a aussi des super pouvoirs et où on peut remonter le temps.
1: Et ben...

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1: Dis oui au maître, virgule. Il est le maître, virgule. Tu es sur terre, pas de virgule. 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Allez, reprenons.
2: Dis oui au maître.
1: Le maître t'a déjà dit de mettre sur lit l'accent circonflexe.
2: Il est le maître.
1: Et l'M est cette voix majuscule, important, souviens-t'en virgule.
2: Tu es sur terre.
1: Deux E et deux R.
2: Pour te soumettre.
1: À qui? Au maître, pardi.
2: Ou pour te taire.
1: Tais-toi, fais gaffe à tes doigts. Et point final, mon pote, fais gaffe à ta note.

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0: L'amour et la joie.
1: Du coup, ça m'a fait penser
2: à
1: l'amour
2: et à moi.
3: Le vert.
4: C'est une photo.
5: Du gris.
6: Noir et blanc.
7: Marron.
8: La moi, ça me fait penser au présent.
9: T'es méchant. T'es triste de ton présent.
10: En plein milieu, il y a le rayonnement.
11: C'est photo.
12: Il y a la transformation.
13: On a pris des tableaux. Pour faire notre exposition sur les émotions, comme la tristesse, la colère, la honte, la joie, la peur et la surprise,
14: l'amour,
15: l'inquiétude,
16: l'ennui,
17: le dégoût.
18: Vice-versa.
19: Parce que c'est un film pour les enfants et c'est les émotions.
20: C'est des émotions dans la tête d'une petite fille. Et c'est des personnages avec des émotions comme la colère, tout ça, tout ça. Et voilà. C'est pour ça qu'on l'a appelé vice-versa.
21: Parce qu'il y a un tableau, on peut le retourner, donc il peut être dans les deux sens.
22: On a été à l'orthothèque de Caen.
23: C'est là où il y a beaucoup de tableaux et on peut emprunter des tableaux pendant un mois.
24: Et on a choisi deux tableaux chacun à peu près. Et il nous a posé des questions.
25: On était par terre, on disait nos tableaux qu'on a pris, on expliquait aussi.
26: Il y a plus d'émotions négatives,
27: parce qu'il y a la guerre,
28: il y a la colère,
29: la peur,
30: la honte.
31: Quand tu ressens la joie, bah t'es content, tu rigoles, tu fais des blagues. Et l'amour, bah, t'es content parce que tu joues avec une amie que t'aimes beaucoup.
32: Ouais, c'est cool.
31: Quand on a choisi les tableaux, parce que ça fait une émotion, bah, c'était pour l'exposition vice-versa. Alors j'ai pensé à les personnes comme ma famille et mes amis, c'est ça. Et j'ai invité mes amis,
33: les dames de la médiathèque, ceux du centre,
34: aussi ceux de la...

0: et le maire.
1: Ma famille, toutes les maîtresses de l'école, les cantinières. Je pense que les cantinières, c'est lui qui va leur plaire le manoir hanté.
2: Ils vont être fiers de leurs enfants. D'avoir, par exemple, si c'est nos parents, d'avoir vu leurs enfants s'amuser à présenter leurs tableaux.
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0: obligé d'endormir la petite.
1: Oh, ça va.
0: Non, mais t'es complètement irresponsable, hein. File dans ta chambre. Tiens, je te le dis, tu feras moins le malin que tu seras à l'EHPAD.
1: Ouais, et qui dit que j'en serai pas un groupe de métal quand je serai à l'EHPAD?
0: Ah bah, c'est sûr qu'avec un public de sourds, t'as plus de chances d'avoir du succès.
1: Ni.

0: vas-y, bien sûr.
1: Ok, alors voilà. Vents parents en couple, peu servi, bon état général, pris à débattre.
0: Non, hein, non, non, attends, Adèle, tu peux pas faire ça ici.
1: Oh, dommage.
0: Le chat. Attention, Adèle, tu marches sur Ajax.
1: Ouais, je sais.
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1: Un village enneigé.
2: Des vaches
3: derrière.
4: Un cheval.
5: Et moi j'ai dit qu'il y avait des poules.
6: Des œufs.
7: Des œufs.
8: Poules.
9: Non, des œufs d'oie, non.
10: Ou des œufs de coq.
11: Et une échelle tombée par terre.
12: Une barque.
13: Une barque.
14: Ils sont sur l'eau, ils marchent sur l'eau, donc c'est qu'elle est jolie.
15: Oui. Ils sont en train de pas.
16: Parce que c'est de la neige et les enfants ils courent, ils marchent.

0: la dame et tous les gens qui sont ici. Ils marchent sur la neige. Il y a des empreintes partout.
1: Un chariot.
2: Des charrettes. Ils sont en train de charger des choses.
3: Oui.
4: Des couneaux.
5: Beaucoup de personnes.
6: Je sais pas, les artistes ils aiment bien les chiffres ronds.
2: C'était au Moyen-Âge, parce que déjà à leur tenue, à leur mode de déplacement, et les maisons, et tout ça.
7: Un peu plus récent quand
8: même. Moi je disais que c'est 164 ou 160.
7: Non, c'était un peu plus récent que...
9: Au Moyen-Âge, il y avait de la paille, des vaches,
2: des chaumières et des grosses maisons en briques aussi.
9: Il y a aussi... Il y a aussi des maisons en bois, des ruines de châteaux, j'ai l'impression.
2: Oui, il y en a une tout au fond là-bas.
9: Il y a aussi des paysans, parce que je vois une femme sur le tableau qui a un fouet sur la tête d'un tablier.
2: On les reconnaît les paysans parce que déjà ils n'ont pas les manteaux de fourrure, ils n'ont pas tout ça, ils n'ont pas les hautes bottes en cuir et tout ça. C'est les paysans, ils ont des chapeaux de paille et tout ça. C'est le peuple et tout ça. Les nobles, ils sont dans un plus haut rang à cette époque-là.
9: Ils sont rassemblés comme s'ils attendaient d'acheter quelque chose. Il y a quelqu'un qui donne des choses et il y a des gens qui attendent. Du coup, ça fait cette impression.
2: Moi, je vois qu'il est en train de... Les clés sont incarnés comme ça, ils comptent le nombre d'argent qu'ils gagnent pendant qu'ils vendent les choses qu'ils sont en train de vendre là. C'est aussi peut-être une auberge.
7: Moi je pense qu'ils achètent des trucs. Enfin, ils sont en train de faire la queue pour acheter des trucs.
9: Des légumes, du pain. Parce qu'ils transportent des trucs, ils font rouler des trucs, ils fabriquent des trucs. Il y a des gens qui font un feu, je pense. Peut-être qu'ils font la fête ou qu'ils payent de l'argent.
2: C'est un marché. Comme le marché à Noël.
8: Pour au grenier.
9: Peut-être qu'ils font un troc.
2: Ils font un feu.
9: Je pense que c'est la forge.
8: Pour enterrer quelqu'un.
2: Oh, ouais. Regardez, ils préparent de la viande.
8: Oui, avec de la soupe.
9: Wow, c'est dégueu. C'est un cochon, ils sont en train de l'abattre pour pouvoir récupérer la viande.
8: Ah, ils jouent à un jeu.
9: Aux pièces.
2: Pidoufa. Une bataille de boules de neige.
9: Ils se bagarrent.
8: Et que les gens, ils font la fête. Il y a beaucoup de gens, en fait.
7: Ça doit pas sentir très très bon. À cause de la viande qui se fait tuer, enfin, des animaux qui sont tués, l'eau stagnante, ça doit sentir un peu le croupi.
9: La viande des dinosaures, c'est un mauvais haleine. Je sais pas, la paille, la neige fondue, à demi fondue, de la neige qui craque, des bruits d'animaux, des bruits de conversation, quand on est proche du feu, des crépitements du feu, bruit de glace cassée parce que pour récupérer de l'eau, il faut casser la glace. Le vent.
8: T'entends la soupe qui fait de goût.
10: Moi, je pense qu'il y a du bruit à cause qu'il y a les gens qui parlent.
2: J'ai vu un personnage, eh bien, c'est une femme avec une jupe rouge et elle porte un sac et je pense qu'elle a été acheter des choses et qu'elle rentre chez elle.
9: Un vieux monsieur de chevalier qui a une épée et une gourde derrière lui avec une cape rouge, verte et noire et blanche et un chapeau noir. Il protège le peuple.
10: La personne avec une cape verte, j'ai l'impression, il prend du vin ou de l'eau dans un tonneau.
9: Du vin ou de la bière?
8: De la cerveau.
10: Ouais, parce que ça n'existe pas, le vin et la bière.
2: Le vin, ça a été inventé à l'époque des Romains et des Grecs et tout ça. Et ça, c'est bien après.
9: J'ai dit que c'était de la potion magique.
8: Bonhomme.
6: Un enfant avec une tête plate.
9: Au bébé. Il est tout cognon. Il est tout petit, mais il a une tête, un visage bizarre, comme si c'était une grande personne en fait.
8: Un bonhomme tout couvert.
9: Marie. Parce que elle est sur un âne et elle a un grand voile.
8: Fleur.
9: Bleu. C'est quand le petit Jésus il est né.
8: Dans une autre époque.
9: Oui.
8: Oui.
9: L'époque de la nuit. Et ben, vu que c'est pas la bonne époque, que. C'est vraiment bizarre.
11: Le paiement de la dîme ou le dénombrement de Bethléem. Peter Bruegel le Jeune dit d'enfer. 16e siècle. 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

0: 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Voudrait contrôler sa tartine.
1: La tenir droite exactement.
0: On la met en bouche.
1: Ça coule.

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0: Bonjour,
1: Miam,
0: nous recevons
1: on se régale
0: aujourd'hui
1: avec la radio
0: l'invité
1: sous la
0: Sarah
1: cerise.
0: Bernhardt. Alors, on vous compte quand même parmi les artistes les plus influentes du moment. Est-ce que vous êtes fière de votre parcours?
2: Oui, alors fière, oui. Mais vous savez, je crois que je dois surtout tout ça au travail, à mes auditeurs. Bien sûr, il y a un peu de talent inné, mais...
0: On a eu connaissance d'un film sur votre vie qui sortira très bientôt. Est-ce que vous avez beaucoup de nouveaux projets comme celui-là?
2: Je vais pas tout vous dévoiler ici. Le secret de la réussite et du glamour, c'est le mystère. Les abysses, n'est-ce pas?
0: Eh bien, nous allons vous écouter en direct dans le studio dans un instant. Allez vous installer.

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1: On démarre au cabinet des estampes pour s'éclairer sur la gravure. Alors, on y va ? C'est parti ? Allez. La gravure, c'est un procédé technique, une technique artistique qui permet effectivement de faire une impression à partir d'un dessin que l'on va faire sur une plaque.
2: C'est
1: l'astronomie, c'est l'étude des planètes. Et l'astrologie,
2: l'étude des signes.
3: Par exemple, il y a des gens, par exemple, ils ont des... Sur comment ça s'appelle, il y a noté le destin.
1: Alors aujourd'hui, on n'y croit plus trop. Il y a des gens qui y croient encore quand même.
4: Moi, je suis scorpion. Moi, je suis bélier. C'est là-bas.
5: C'est fond. On va en train de nous réveiller, si tu vois.
4: C'est un mur qui est poussé par deux personnes.
6: Saturne, ici là, il est en train de lui manger le bras.
7: Oui, oui.
4: J'aime pas, c'est la guerre. En plus, il est venu, j'ai même pas envie de faire la guerre habillée. Je vais pas faire la guerre, c'est trop nul. Je préfère jouer à ma console.
8: Ils sont sympas, oui, les dragons là.
9: Ils ont un bec, ils ont une langue fourchée comme un serpent. Ils ont une queue de serpent aussi.
10: Et des ailes de dragon.
4: J'aime pas trop les Romains parce qu'ils ont tout piqué aux Grecs.
11: Tu as gravé le chariot.
12: Quand on tourne.
9: Avec la pointe qui tire vers toi, il faut pas que ça fasse de bruit.
13: C'est pas facile. Faut bien appuyer en plus.
14: C'est vraiment une première expérience.
4: Pourquoi il a une armure ? C'est pas une armure ça.
14: Bah
4: oui. C'est juste une torse. Hein.
15: Ah mais c'est pas mal, t'as fait le casque là déjà.
4: Oui.
15: Merde. Alors fais-lui le visage maintenant.
14: Je pense que la fille va dépasser.
9: T'as fini toi?
15: Bah, pour l'instant je t'observe.
1: À qui est cet enfant? Actionnons la presse. Ah, la grince elle est très très lourde.
16: Et voilà, wow. C'est parfait, ça marche.
17: C'est trop bien.
18: C'est chouette de découvrir une nouvelle idée.
9: Oui, oui.
18: C'est cool.
9: Parce que je trouvais que c'était agréable de ne pas être sous la pluie.
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1: 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Et moi tous les dimanches matin, je m'ennuie un peu, je m'embête. Je dis papa, viens on fait du patin, du vélo, de la planche à roulettes. Mais ma voiture fait de la musique, l'ennui avec cette mécanique, c'est quand papa remonte ses manches, on sait qu'on en a pour le dimanche.

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C'est une date un peu exceptionnelle pour vous et puis surtout pour nous, enfin pour tout le monde en fait ici, parce que nous avons cet après-midi un invité. C'est la plus jeune invitée de tout l'univers enfantillage. J'ai la chance de chanter cette chanson qui s'appelle La vie, c'est quoi, avec Mademoiselle Malou avec nous aujourd'hui.

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1: Allons en tirer des cartes. Tirer des cartes, je crois que c'est pour lire l'avenir ou un truc comme ça.
2: Elle a sonné. Allons en tirer des cartes.
3: Elle est toute seule.
4: Et qui pose les cartes sur une table?
5: C'est pas une table de billard?
6: Vert et marron.
7: C'est la vision, par exemple, du client qui, par exemple, dans une fête où et il y a un stand pour lire l'avenir, par exemple, le client, c'est un peu ce qu'il voit, quoi.
8: Je vois aussi qu'il y a une cheminée qui est derrière elle avec un vase avec des fleurs.
9: Les plantes, à cet endroit-là, elles sont jaunes avec des rayons grises.
10: Et le sol est rouge.
11: Et une table derrière la femme.
12: Et il y a des choses dessus. Et une lampe.
13: Moi, je voudrais qu'il y ait une tête de souris.
14: Et à côté de la lampe, là, sur le petit machin gris, la boue jaune, on dirait une tête de souris. Je dirais que c'est une souris qui prend un bain dans son tasse un petit peu.
15: Moi aussi, j'ai vu que sous la tête, il y a un chiffre ou un cri.
16: Moi, je crois que c'est un enfant ou un truc froissé, un mouchoir en papier ou un truc en tissu.
17: En fait, on dirait qu'elle est de face et de profil.
18: De face.
19: De face.
20: Elle est profil.
21: Elle est profil. Parce que regardez, ses genoux font comme ça.
22: Bah, on ne porte pas une robe qui est tout. Je là, comme ça.
23: J'ai remarqué qu'elle a plein de formes géométriques sur son visage.
24: Ouais, il y a un carré qui sort de carré.
25: Je crois que c'est de la période cubiste ou un truc comme ça.
26: Moi, je pense que c'est un style qui fait qu'on voit que des angles droits.
27: En fait, il y a du bleu, il y a plein de couleurs, mais sur ces couleurs, partout, il y a un petit peu de gris.
28: C'est comme si les ombres étaient découpées ou un truc comme ça.
29: Par exemple, sur sa peau, vous voyez qu'on dirait qu'il y a une ombre qui est derrière elle, comme s'il y avait la même femme, mais toute grise derrière elle. Vous voyez la forme
30: un petit peu,
29: un peu étrange.
30: On dirait qu'il y a un fantôme un petit peu.
29: Oui, derrière elle, c'est ça.
30: Ou un fantôme d'elle.
29: Le deuxième reflet d'elle-même, dans par exemple ses émotions et tout ça.
31: Moi, je pense que le peintre, il a voulu laisser un peu faire l'imagination, il a voulu dessiner un peu plus blanc l'autre moitié pour qu'on choisisse si c'est deux ou trois quarts ou si c'est un fantôme ou un reflet.
29: Par exemple, elle réfléchit à ce qu'elle est en train de voir avec ses cartes. Elle est en train de voir ce qui va se passer dans l'avenir.
30: Mais si un fond marchait dans une pousse de vache, oui, ils ne vont pas marcher dedans.
32: Peut-être qu'il est en train de prendre une tasse de café ou un truc comme ça.
29: Mais moi, je pense qu'elle a mis sa tasse pour la refroidir. Moi, je pense que c'est plutôt du thé ou une infusion comme ça. Mais parfois, les voyants lisent l'avenir.

0: Une feuille de thé.
1: Ou du chocolat chaud. Est-ce qu'on aussi fraise chocolat?
2: À la banane, pomme, beige, abricot.
3: Banane, fraise, chocolat et
4: pomme de
3: plus chantilly.
5: Mais la façon frites, chips,
6: et pommes de terre.
7: Mon cas chocolat.
8: On voit pas qu'un club. Ça sent le thé, de l'herbe. Ça sent une odeur un peu sucrée.
9: Je pense que par exemple, ça pourrait sentir l'encens par exemple.
10: Ça pourrait sentir l'odeur du bois et des murs.
9: Il pourrait y avoir, je sais pas, bon, de la musique ou des choses comme ça, par exemple.
10: Une musique douce.
9: Par exemple, avec un xylophone, des choses comme ça. Des flûtes de pan aussi.
11: Le bruit des cartes qu'elle pose sur la table. Par exemple, le son de sa voix quand elle prédit quelque chose.
9: C'est dans le passé. Parce que déjà parce que la façon des robes, la façon des maisons, comment elles sont faites aussi, surtout parce que ça se voit en plus des tirages de cartes, tout ça, on en voit plus beaucoup dans les villes et tout ça.
12: Et la cheminée,
9: 1000 ans peut-être.
11: Aujourd'hui, c'est pas trop comme ça qu'on dessine. Ou aujourd'hui, on en 4 pattes, on t'es 6 ou 4 comme ça, et on voit bien que c'est vieux.
13: On n'existait pas, il y avait très très longtemps. Autant des dinosaures.
14: La tireuse de cartes, Jean Metzinger, Huile sur toile, 1947.
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1: Un monde ultra futuriste. Les maisons, les immeubles, ils seront en l'air. Il y aurait des voitures volantes, des trucs comme ça. Il y aurait des lumières de partout. Il y aurait plein de couleurs.
2: Il y aurait des usines avec de la fumée en barbe à papa. Ça sentirait les myrtilles.
3: Est-ce qu'il y aura des chaussures qui nous font flotter dans les airs?
4: Il y aura des voitures à coussins d'air.
1: On serait dans une bulle protectrice. Parce que dehors, il y a des zombies qui nous attaquent.
5: Il y aura du wifi sur les chats, pour que les chats peuvent jouer aux jeux vidéo.
1: Et aussi, comme des îles, où tu peux faire du paintball et sauter sur les îles. Mais tu rajoutes des jetpacks.
5: Il y aura une ville faite de trampolines.
4: Il y aura une sorte de grande machine qui fait que ça dirige la température et le temps. Par exemple, s'il décide qu'il pleut, ben il pleuvra à l'intérieur de la bulle.
5: Il y aura un magasin de peluches et le magasin il sera en forme de gros nounours. À l'intérieur on peut créer sa peluche et on peut mettre un cœur dedans et après bah le nounours il prend vie, il joue avec toi, il te parle, il fait qu'est-ce que tu dis.
2: On jouerait au jeu de cette famille.
1: On aurait autant de monnaie qu'on veut, il y aura personne à la rue.
6: Il y aurait des consoles puissantes comme la PS80. Quand tu le mettras sur ton PC, ça exploserait tellement qu'il y aurait 2 gigas.
2: Il y aurait des sucettes, on peut mettre n'importe quel goût. On peut même mettre plein de goûts en même temps. Et quand on en a mangé une, on peut manger tous les bonbons, ça ne nous fait pas grossir.
3: On peut avoir un inventaire, on a ce qu'on veut dedans.
1: Ce que je veux.
4: Tout. Il y aurait une sorte de potion que... on la mettra dans une sorte de piqûre que quand on pique les arbres, ils prennent la forme qu'on veut. Une forme de cabane et comme ça tu peux habiter dedans. Une forme de statue, comme ça tu peux la revendre à mon prix.
1: Et aussi on pourrait acheter une valise VIP hyper stylée. Et dedans on peut mettre autant de choses qu'on veut, c'est une valise infinie.
6: Tu aurais un gadget pour te transformer en titube.
1: Et comme Superman ou Spiderman, il pourrait être pour de vrai. Et aussi, il y aurait des cabines pour se changer. Et en gros, on pourra s'habiller comment on voudra. On pourrait être en armure de chevalier, être en robot. Moi, si par exemple, j'ai envie d'être habillée avec un costard cravate et tout, en fait, on s'habillerait comme on l'imagine.
4: Il y aurait une cité dans les nuages.
2: Il y aurait des endroits où on peut prendre des ailes et voler.
4: Comme ça, on pourrait aller à la cité des autres nuages.
2: J'irai voir ce qu'il y a au-dessus des nuages. J'inventerai un autre monde. Il y aurait beaucoup d'animaux, des capybaras.
4: Du coup, il y aura des lits en nuages, des maisons en nuages. Quand on prend une douche, on doit aller sous le nuage et attendre qu'il pleuve.
2: Il y aurait juste des filles, mais pas des garçons. Ce serait très bien s'il n'y a pas des garçons parce que il y a plein de bruit, parce qu'il y a mon frère, il fait beaucoup de bruit et j'en ai marre.
5: On pourra pas mourir et si on se blesse, bah on peut se soigner et on peut avoir l'âge qu'on veut, on peut aller jusqu'à 1000 ou plus.
2: Quand il y aura des personnes qui font des crises cardiaques ou des choses comme ça, on peut leur donner un bonbon et d'un coup, ils n'ont pas besoin de massage cardiaque.
1: On ne sentirait pas les douleurs, les émotions, on les sentirait, mais quand on sort du téléporteur, on se rappelle de ce qu'on a fait, mais dans les jeux vidéo, tu te bats parce que tu peux relancer des parties, tu peux aller te battre même si t'es mort, donc dans tous les cas, tu réapparais.
4: Il y aura des écoles volantes avec des lits à l'intérieur. Comme ça, bah, on pourra dormir tout le temps qu'on veut, on pourra partir quand on voudra.
3: Bah, quoi ça sert d'y aller alors?
1: Les écoles, ce serait pour peut-être apprendre des choses encore plus compliquées, car en fait, on aurait tellement de livres chez soi qu'en fait, on lirait les livres et on saurait tout.
2: On doit être payé pour aller à l'école.
4: Il y aura des oreillers que quand on n'aurait plus besoin d'aller à l'école parce que quand on dort, ça mettra les calculs et tout ce qu'il faut dans la vie, dans la tête. Et comme ça, tu travaillerais plus jamais. Bah, on jouerait.
2: L'école, ça va commencer à 11h et ça finit à 13h. Et on pourrait parler de la langue qu'on veut
7: juste en appuyant sur un bouton et après on peut reparler d'une autre langue.
8: Un monde où l'école ça n'existe pas. Pas parce que j'ai la flemme d'aller à l'école, c'est ChatGPT qui fait à ma place.
9: Un monde où on peut lire les livres et puis on va dedans.
10: Et tout au milieu t'as une énorme bibliothèque. T'as des livres qui nous apprennent à parler la langue de plein d'animaux.
11: Il y aurait des livres, ils seront vides et on peut écrire n'importe quoi dedans.
12: Tout le monde a des créés, des fois il y a... Comme des arrêts de bus, il y a des tableaux. T'écris dessus et ça te téléporte.
13: Tu peux avoir un appareil photo que tu prends des photos et puis tu peux y aller dedans pour être à un endroit différent.
14: Il y aura des chaussures qui vont hyper vite et au lieu d'aller à un autre endroit de la Terre, elles vont dans le futur.
15: Je vais recommencer et je peux retourner dans le passé en allant vers la gauche.
16: Droite, c'est le futur. Gauche, c'est le passé.
17: On n'a même pas besoin de manette. Ce sera rien qu'avec ton imagination.
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0: il y a des orages, et ben en fait les orages, il va pas avoir de la pluie qui va tomber, mais plutôt des nouilles ou des pâtes ou tout ça quoi.
1: Il y a de la sauce quand même,
0: bolognaise.
2: Ça serait une tempête de pop-corn, salé,
3: de l'herbe à sucette, des herbes à cupcakes. Les cupcakes ils sont roses et bleus.
4: J'imagine que il y a de pluie de chocolat, c'est trop bon.
5: Et les maisons c'est un tartapapa.
6: Des maisons en pizza.
7: Et un toboggan qui est construit avec des chips.
8: Et quand il neige des chewing-gums.
9: Dark Vador en chocolat noir.
10: Des arbres en barbapapa.
11: Les sabres laser des sucettes mégalongues.
12: Et des pluies de secret d'arche.
13: Toutes les roues des voitures, ce seraient des pizzas.
14: Et notre école, elle serait en nougat.
15: Bah comme ça, quand on est en classe et on a faim, on mange nos tables, on mange l'école.
16: Un soleil en forme de bonbon. Avec et les rayons, c'est des sucres d'orge.
17: Et tu dois bien avoir un parapluie, sinon il t'assomme.
18: On va à l'école et le chemin, il est en chocolat. Donc quand on a mal mangé le matin, on mange tout le chemin.
19: C'est facile pour dormir dans une maison, même si tu la manges, à air pousse pendant la journée.
20: Et du coup, les fruits et légumes, c'est plus cher que le chocolat et les bonbons.
21: Les cahiers, ils sont faits en pizza, donc on n'a plus besoin de travailler parce qu'on les mange, les cahiers.
22: Et en travail, il y a la géobonbon et il y a la mâte au choco.
23: Le soir, quand on rentre chez nous, il n'y a pas besoin d'aller faire les courses, on trouve tout dans notre maison.
24: Ce qu'on apprendrait à l'école, c'est qu'il faut bien manger, qu'il faut manger que des sucreries.
25: Moi, je ferais l'athlétisme et la piste, elle serait faite en super long bonbon.

0: Super long et tout plat, multicolore.
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5: comme tu veux.
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7: On pourrait parler à tout le monde, par exemple aux animaux, aux ancêtres, même à ceux qui sont à des kilomètres des kilomètres.
8: C'est une planète où dessus il y a que des soirées de pyjama. On regardera la télé, on mangera.
9: On fera des tournois Mario Kart 8 de luxe, on fera des batailles de polochons et on mangera des burgers.
10: Toutes les maisons seront en coussin.
11: Tout sera un peu liche, même les maisons.
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13: 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Quand quelqu'un soit joyeux, il y aura du soleil. 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
14: Sur le monde aquatique, on serait tout le temps sous l'eau, il y aurait plein de baleines, de dauphins et tout ça.
15: Tu peux aller très longtemps sous l'eau, tu vas pas te noyer.
16: Il y aurait des toboggans infinis, il y en aurait 1000
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0: Il était une fois un tout petit monsieur qui n'avait qu'un cheveu. Il était une fois un tout petit monsieur qui n'avait qu'un cheveu et pas deux.
1: Puis après?
0: Après quoi?
1: Après l'histoire.
0: L'aurait bien voulu se faire l'arrêt au milieu, mais n'avait qu'un cheveu. L'aurait bien voulu se faire l'arrêt au milieu, mais n'avait qu'un cheveu.

0: t'ai déjà raconté une histoire.
1: Je t'ai raconté une histoire.
0: Bon, ben, je t'ai raconté une histoire, je te raconte encore une deuxième, puis après c'est fini, d'accord? Hein? Oui? Oui?
1: Oui.
0: Il était une fois un tout petit monsieur qui n'avait qu'une dent. Il était une fois un tout petit monsieur qui n'avait qu'une dent là-devant.
1: Puis après?
0: Après quoi?
1: Après l'histoire.
0: L'aurait bien voulu manger les petits enfants, mais n'avait qu'une dent. L'aurait bien voulu manger.

0: dors. Je t'ai raconté deux histoires, maintenant tu dors. Hein?
1: Je t'ai raconté une histoire.
0: Je te fais un gros bec, tu dors, tu me donnes un bec aussi. Je
1: t'ai raconté une histoire.
0: Et demain, bisous, puis tu dors.

0: imaginaire.
1: Il y a des orages. Et ben en fait, les orages, il va pas avoir de la pluie qui va tomber, mais plutôt des nouilles ou des pâtes ou tout ça quoi.
2: De la sauce quand même,
1: bolognaise.
3: Ça serait une tempête de pop-corn
4: salée. De l'herbe à sucette,
5: des herbes à cupcakes. Les cupcakes ils sont roses et bleus.
6: J'imagine que il y a de pluie de chocolat, c'est trop bon.
7: Et les maisons c'est un papa.
8: Des maisons en pizza.
9: Et un toboggan qui est construit avec des chips.
10: Et quand il neige des chewing-gums.
11: Dark Vador en chocolat noir.
12: Des arbres barbapapa.
13: Les sabres laser des sucettes mégalongues.
14: Et des pluies de Secret Dash.
15: Toutes les roues des voitures, ce seraient des pizzas.
16: Et notre école, elle serait en nougat.
17: Bah comme ça, quand on est en classe et on a faim, on mange nos tables, on mange l'école.
18: Un soleil en forme de bonbon. Avec et les rayons, c'est des sucres d'orge.
19: Et tu dois bien avoir un parapluie, sinon il t'assomme.
20: On va à l'école et le chemin, il est en chocolat. Donc quand on a mal mangé le matin, on mange tout le chemin.
21: C'est facile pour dormir dans une maison, même si tu la manges, à air pousse pendant la journée.
22: Mais du coup, les fruits et légumes, c'est plus cher que le chocolat et les bonbons.
23: Les cahiers, ils sont faits en pizza, donc on n'a plus besoin de travailler parce qu'on les mange, les cahiers.
24: Et en travail, il y a la géobonbon et il y a la mâte au choco.
25: Le soir, quand on rentre chez nous, il n'y a pas besoin d'aller faire les courses, on trouve tout dans notre maison.
26: Ce qu'on apprendrait à l'école, c'est qu'il faut bien manger, qu'il faut manger que des sucreries.
27: Moi, je ferais l'athlétisme et la piste, elle serait faite en...

0: super long bonbon.
1: Super long et tout plat, multicolore.
2: Quand on arrive à l'école, la maîtresse, elle est en chocolat et du coup, on la mange.
3: Moi, j'en aurais marre de ce monde, donc je serais partie en bateau et j'irais sur notre planète.
4: Oui, et en plus, ça va plus vite qu'une fusée parce que tu y vas en une seconde.
5: Moi, je partirais aussi, mais j'irais sur la planète chat. Le sol, il est en litière, mais les caca, ils disparaissent tout seuls.
6: Imagine que t'as un animal magique qui peut changer à un animal jusqu'à un avion,
7: comme tu veux.
8: Il pleura des poils de chat et ça fera un petit tas et ça construira un chat.
9: On pourrait parler à tout le monde, par exemple aux animaux, aux ancêtres, même à ceux qui sont à des kilomètres des kilomètres.
10: C'est une planète où dessus il n'y a que des soirées de pyjama. On regardera la télé, on mangera.
11: On fera des tournois Mario Kart 8 Deluxe, on fera des batailles de polochons et on mangera des burgers.
12: Toutes les maisons sera en coussin.
13: Tout sera un peu lisse, même les maisons.
14: À chaque fois qu'on croise quelqu'un, s'il est ok, on fait un câlin.
15: Quand quelqu'un sera triste, il pleuvra. Quand quelqu'un soit joyeux, il y aura du soleil. Quand on est en stress, le ciel, il est multicolore.
16: Sur le monde aquatique, on serait tout le temps sous l'eau. Il y aurait plein de baleines, de dauphins et tout ça.
17: Tu peux aller très longtemps sous l'eau, tu vas pas te noyer.
18: Il y aurait des toboggans infinis. Il y en aurait 1000 avec plein d'amis dans la piscine et dans les toboggans.
19: Et les requins, quand ils essayeront de nous manger, ils pourront pas parce que ce sera du sucre et du coup, ils vont fondre dans l'eau.
20: Je changerai de monde et j'irai sur un monde où tu peux faire tout ce que tu veux. C'est un monde où au début, il n'y a rien et tu mets tout ce que tu veux.
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0: C'est une grosse machine avec
1: plein de crottes de piaf.
0: Avec plein de... C'est que du métal doré, c'est tout forgé. Ça ressemble un peu à une grue. On voit aussi qu'il y avait des roues parce qu'il y a des rails en dessous.

0: grille où on peut marcher dessus, mais c'est interdit de monter aujourd'hui. C'est une grue qui n'est plus utilisée. Il y a une deuxième grue derrière toi aussi.
1: Parce qu'il y a le crochet qui prend des trucs en fait.
2: En fait, c'était pas un crochet, mais en fait, c'était un aimant pour mettre des trucs et enlever des trucs des bateaux.
0: Il y a très longtemps, au milieu de la Manche, il y avait un portail vers les royaumes invisibles qui s'ouvrait. C'est l'île invisible des pigeons, et on sait qu'il y a des pigeons parce que il y a plein de petits morceaux d'ailes en haut.
2: Ça fait un peu peur.
0: C'était pas seulement le royaume des pigeons, c'était aussi de tous les oiseaux. Il y avait des oiseaux multicolores géants avec des oiseaux de toutes les couleurs qui pouvaient aller de 1 mm à 2 mètres d'envergure.
3: Et sinon, les oiseaux, ils avaient aussi des houppettes.
0: Ils envoyaient leurs pigeons voyageurs parlants pour donner les informations du commerce et des nouvelles cargaisons à la grue. C'est pour ça qu'il y a beaucoup de crottes de pigeons sous la grue. C'était des pays où on pouvait aller que par bateau. C'est pas des bateaux comme d'habitude, vu que c'était des espèces de drakkar vikings avec à la place des canons des trous où les magiciens peuvent lancer des sorts. Comme on faisait du commerce avec les royaumes invisibles, c'était des grues du royaume invisible pour soulever les marchandises.
4: Les caisses aussi qu'on déchargeait, c'était un peu comme le sac de Mary Poppins, où tu pouvais mettre n'importe où, de n'importe quelle taille, dans le sac, et ça rentrait toujours.
2: Des lions ou des tigres ou des animaux, parce que c'est des bateaux, des eaux.
0: Il y a aussi, on ramène des merveilles. C'est des espèces de grosses boules de la taille des boules de cristal, avec de la brume jaune, dorée, rose, qui tourne à l'intérieur.
2: De la nourriture, de l'eau,
0: 200 litres de crème glacée.
2: Des armes.
4: Ils ont besoin d'armes parce que comme c'est une île invisible, on ne les voit pas forcément. Et quand il y a un bateau qui arrive vers leur île invisible et qu'ils ne les voient pas, bah du coup, il leur faut des armes pour lutter contre le bateau. Et ils le font naufrager.
2: C'est une île avec le sol très dur. Hein. Et du coup, lorsqu'un bateau approche, crac.
4: Une île invisible, ça attirerait beaucoup de gens. Et à la fin, elle serait tellement connue qu'il y aurait beaucoup trop de bateaux qui viendraient faire des croisières et tout. Et ils ont envie de garder leur île et leur mer saine. Donc voilà.
0: Dans la cabine de la grue, et ben il reste toujours un pigeon magique qui est là pour informer des évolutions du monde ici.
2: Et voilà du coup la légende, les îles invisibles.
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0: qui te regarde.
1: C'est ton petit frère.
0: Devant la glace. Tu recules d'un pas. Tu perds ta place. La prochaine fois, faudra...

0: 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Une fois par mois, les enfants accompagnent des grandes personnes au musée pour mettre leurs 4 mains et leurs 20 doigts à la pâte.
1: On démarre au cabinet des estampes pour s'éclairer sur la gravure à la Renaissance. On y va ? C'est parti ? Allez, la gravure, c'est un procédé technique, une technique artistique qui permet effectivement de faire une impression à partir d'un dessin que l'on va faire sur une plaque. L'astronomie, c'est l'étude des planètes. Et l'astrologie,
2: l'étude des signes. Par exemple, il y a des gens, par exemple, qui ont des... Sur comment ça s'appelle, il y a noté le destin.
1: Alors aujourd'hui, on n'y croit plus trop. Il y a des gens qui y croient encore, quand même.
3: Moi, je suis scorpion. Moi, je suis bélier. C'est là-bas.
4: C'est
3: quelqu'un qui est poussé par deux personnes.
4: Saturne, ici là, il est en train de lui manger le bras.
5: Oui, oui.
3: Il aime tout ça. J'aime pas, c'est la guerre. En plus, il est tout nul, j'ai même pas envie de faire la guerre habillé. Je veux pas faire la guerre, c'est trop nul. Je préfère jouer à ma console.
6: Ils sont sympas, les dragons là.
7: Ils ont un bec, eux ils ont une langue fourchée comme un serpent. Ils ont une queue de serpent aussi.
6: Et des ailes de dragon.
3: J'aime pas trop les Romains parce qu'ils ont tout piqué aux Grecs.
8: J'ai gravé le chariot.
7: Avec la pointe qui tire vers toi, il faut pas que ça fasse de bruit.
9: C'est pas facile. Faut bien le faire en plus.
6: C'est vraiment une première expérience.
3: Pourquoi il y a une armure? C'est pas une armure ça.
6: Bah
3: oui. C'est juste une torse. Hein. Ouais.
10: Ah mais c'est pas mal, t'as fait le casque là déjà.
3: Oui.
10: Merde. Alors fais-lui le visage maintenant.
6: D'accord. Je pense que la fille va dépasser.
3: T'as fini toi?
10: Bah, pour l'instant je t'observe.
1: À qui est cet enfant? Actionnons la presse. Ah, la grince elle est très très lourde. Et voilà, wow. C'est parfait, ça marche.
3: C'est trop bien.
6: C'est chouette de découvrir une nouvelle vie.
3: Oui, oui.
6: C'est cool.
3: Oui. Parce que je trouvais que c'était agréable de ne pas être sous la pluie.
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0: dit, j'ai attrapé un cheveu sur ma langue. Il me mange tous les mots qui se cachent au fond de ma bouche. Il ne voudra plus partir de là. Heureusement, dans ma gorge, il y a aussi de plans que Pitocha. Pitocha, madame Pitocha. Je me demande pourquoi vous ne croyez pas, madame, vous croyez pas, monsieur, vous ne croyez pas. Maman Perrine n'est pas encore là.
1: Oh là là, aujourd'hui, un petit chien qui se promenait aperçoit Pitocha masqué et cachotier du bout de mes lèvres.
0: Le cheveu de ma langue s'envole aussitôt. Le petit chien le suit pour l'attraper lui aussi.

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0: l'amour et la joie. Du coup, ça m'a fait penser à la
1: tristesse, à noir et blanc.
0: Vert,
2: c'est une photo.
0: Du gris,
3: noir et blanc.
0: Marron.
4: Moi, ça me fait penser au présent.
5: T'es méchant, t'es triste de ton présent.
6: Un cachet, t'as pas une planche.
7: En plein milieu, il y a le morillon.
8: Une photo. Il y a le
9: tigre. La transformation.
10: On a pris des tableaux pour faire notre exposition sur les émotions, la tristesse, la colère, la honte, la joie, la peur et la surprise,
11: l'amour, l'inquiétude,
12: l'ennui,
13: le dégoût.
14: Vice-versa.
15: Parce que c'est un film pour les enfants et c'est les émotions.
16: C'est des émotions dans la tête d'une petite fille. Et c'est des personnages avec des émotions comme la colère, tout ça, tout ça. Et voilà. C'est pour ça qu'on l'a appelé vice-versa.
17: Parce qu'il y a un tableau, on peut le retourner, donc il peut être dans les deux sens.
18: On a été à l'orthothèque de Caen.
19: C'est là où il y a beaucoup de tableaux et on peut emprunter des tableaux pendant un mois.
20: Et on a choisi deux tableaux chacun à peu près. Et il nous a posé des questions.
21: On était par terre, on disait nos tableaux, qu'on a pris, on expliquait aussi.
22: Il y a plus d'émotions négatives, parce qu'il y a la guerre,
23: il y a la colère,
24: la colère,
23: la peur,
24: la honte.
23: Quand tu ressens la joie, bah t'es content, tu rigoles, tu fais des blagues. Et l'amour, bah, t'es content parce que tu joues avec une amie que t'aimes beaucoup.
25: Ouais, c'est cool.
23: Quand on a choisi les tableaux, parce que ça fait une émotion, bah, c'était pour l'exposition vice-versa. Alors j'ai pensé à les personnes comme ma famille et mes amis, c'est ça. Et j'ai invité mes amis,
26: les dames de la médiathèque, ceux du centre aussi, et ceux de la cantine. Et le maire.
27: Ma famille, toutes les maîtresses de l'école, les cantinières. Je pense que les cantinières, c'est lui qui vont leur plaire le manoir en tête.
28: Ils vont être fiers de leurs enfants. D'avoir, par exemple, si c'est nos parents, d'avoir vu leurs enfants s'amuser à présenter leurs tableaux.
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0: rendez-vous pour me faire des tatous. Si, des tatous partout.
1: Moi, Pumba, je voudrais vivre en Alaska dans une cabane en bois, congeler mes pizzas, résine de poisson froid.
2: Moi, c'est Harry Potter. Je pars en Équateur lancer des sortilèges au fond de la Norvège.
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c'est comme ça, je le répéterai pas, il nous faut la pierre, pas la pierre dure, la pierre molle.

0: va préparer un goûter trop cool.
1: Gaspard a dans ses affaires un sandwich complètement fou, un goûter extraordinaire qui va faire des jaloux. À la récré dans la cour, il entame ce fameux.

0: grand. Quel festin de roi! J'ai l'estomac lourd. À goûter, une souris, un chat, c'est pas tous les jours.
1: Traversant la forêt, clopin, clopin.